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3: Bonjour.
2: Der Stanislas Caboret.
4: Bonjour.
2: Und der Roger Kimdier Yamnouma.
5: Bonjour, Ibero.
2: Merci d'être venu d'avoir accepté mon invitation. Je suis vraiment très curieux de parler avec vous sur le Burkina Faso. Je n'ai jamais pu visiter le pays, mais je dois dire que c'était un des premier pays africain qui a été thématisé dans ma vie d'élève, parce que peut-être vous êtes conscient du fait que dans les années 90, il y avait un manuel au Luxembourg sur le français en 5e classe, dans lequel il y avait une section « Lire pour le plaisir ». Et beaucoup des élèves de mon âge se souviennent d'un texte sur le Burkina Faso et de la capitale, du nom de la capitale Ouagadougou. Et c'est pour ça qu'on n'a jamais oublié ce mot Ouagadougou, bien que le texte n'est plus actuel. Il y a eu beaucoup de clichés très difficiles sur le pays, sur la culture, qu'on ne publierait heureusement plus aujourd'hui. Mais c'est pour ça que j'avais toujours une impression assez positive et assez... J'étais très intéressé par le Burkina Faso à cause de ce texte et j'ai jamais oublié la capitale Ouagadougou. Bon, on va peut-être commencer avec le plus aîné, Stanislas Caboret. Quel a été votre parcours avant de venir au Luxembourg? Pourquoi vous êtes venu au Luxembourg et qu'est-ce que vous faites dans la vie actuellement?
4: Ok, bonjour Monsieur Cédric, bonjour aux spectateurs, aux gens qui nous écoutent. Je suis Stanislas Caboret, j'ai 58 ans et je vais dire que je suis au Luxembourg. Je suis d'abord venu en 2010, mais plus précisément je suis venu m'installer définitivement en 2010. Voilà. Et je travaille pour le compte du ministère des Cultes et je suis travailleur social. Donc j'accompagne les gens dans les démarches administratives, je fais aussi tout ce qui est insertion professionnelle et aussi je fais de la médiation en cas de conflit. En outre aussi, je donne accessoirement des cours de français et des cours sur les applications bureautiques aussi en informatique. Donc voilà, c'est ce que je peux dire. Voilà, sur ma personne. Et s'il y a encore d'autres questions.
2: Avant de venir au Luxembourg, vous avez habité en France, non?
4: Exactement. Avant de venir au Luxembourg, j'ai habité en France. Voilà, j'ai habité en France déjà au Burkina où j'ai vécu et où j'ai fait toute ma scolarité. Et j'étais informaticien sur un grand projet, le projet Bagré, qui associait Laval International Canada et Agraire Belgique et aussi Bouygues France. Donc on travaillait sur le développement, l'aménagement de 2100 hectares en surface agricole utile de riz sur le barrage de Bagré. Donc j'étais informaticien là. Et puis ensuite j'ai immigré, je suis venu en Europe, au Luxembourg. Et ensuite en France, parce que bon, il y avait le problème de la langue en 2000 quand je suis arrivé. Et pas mal de difficultés aussi pour avoir un titre de séjour, un permis de séjour.
2: Au Luxembourg.
4: Au Luxembourg, parce que déjà à l'époque, on parlait de la convention de Dublin et tout. Mmh. Bon, ce n'est pas nouveau, c'est la même chose qui existe encore aujourd'hui. Donc, ce qui m'a amené à me retrouver en France. Et puis, en France, j'ai repris mes études. Et c'est là où j'ai refait maintenant des études dans le social. Et j'ai travaillé un peu en France comme chargé de mission, et en Corrèze plus particulièrement. Et puis après maintenant, je suis revenu au Luxembourg. Et vu que la situation, il ne faut pas se le cacher, la situation de l'emploi en France est assez compliquée. Ça ne date pas d'aujourd'hui. On le voit dans les médias aujourd'hui que bon, mais ça ne date pas d'aujourd'hui. Et d'ailleurs, on le voit à travers les transfrontaliers qui viennent travailler au Grand-Duché. Donc, j'ai fait le même chemin que les transfrontaliers, sauf que j'ai quitté la Corrèze à 800 km pour venir ici.
2: voilà. Vous avez de la famille ?
4: J'ai de la famille, donc j'ai 4 enfants. Ma fille aînée qui a 26 ans et qui est éducatrice dans une crèche ici à Domeldange. Bon, les autres sont toujours à l'école. Il y a le garçon qui doit faire le bac cette année. Et lui aussi, ben voilà, toute la famille est en train maintenant de s'orienter dans les études sociales.
2: Ah oui.
4: Voilà, l'autre qui a 15 ans et la petite dernière qui en a 11.
2: Merci. Roger Kimdier, vous êtes venu au Luxembourg il y a...
3: En 2012.
2: 2012. Pour quelles raisons et pourquoi vous vous êtes installé ici? Et aussi, de quelle région du Burkina Faso vous provenez originairement?
3: Moi, je viens de Koudougou, dans la région de Nando. Avant, c'était le centre-ouest. Maintenant, avec la nouvelle réforme, c'est devenu la région de Nando. Donc, j'ai travaillé dans une ONG luxembourgeoise qui s'appelle Soleil dans la mer, comme bénévole. Et c'est là que j'ai rencontré ma copine. Donc, je suis venu au Luxembourg par amour. Donc, j'ai rencontré ma copine. Donc, c'est grâce à elle que je suis venu au Luxembourg en 2012. Et arrivé ici, voilà, on s'est mariés et je suis allé faire des études en Belgique, des études d'agronomie. Et après les études, je suis venu installer au Luxembourg. Et depuis 2019, je travaille à l'abattoir Etelbruck comme assistant contrôle qualité au niveau de la viande.
2: Vous avez aussi de la famille ?
3: Je suis marié et j'ai un fils de 10 ans.
2: Ah, c'est-à-dire qu'il va à l'école luxembourgeoise?
3: Il va à l'école à Erpeldange et il parle luxembourgeois, allemand, français et un peu la langue maternelle, le moré.
2: On va définitivement parler encore de votre langue maternelle, moré, mais le luxembourgeois, est-ce que c'est sa langue secrète ou est-ce qu'il vous aide aussi un peu à l'apprendre?
3: Oui, avec les enfants, on apprend toujours. Parce que, bon, moi j'ai fait le cours du soir en luxembourgeois pour... Bon, j'ai maintenant la double nationalité,
2: ah oui,
3: donc
2: d'accord.
3: J'ai fait des cours du soir pour pouvoir déjà m'intégrer, parce que c'est pas facile déjà pour le travail et pour la communication. Et la langue luxembourgeoise, elle est importante pour nous qui sommes immigrés ici. Donc voilà, j'ai fait 3 ans de cours de luxembourgeois et j'ai fait le Sprogen test.
2: Ah oui.
3: Et voilà, je l'ai réussi. Mais au travail, j'ai des collègues qui sont francophones, alors c'est souvent difficile de pouvoir parler luxembourgeois tous les jours.
2: Et votre femme, elle est originaire aussi du Burkina?
3: Ma femme, elle est luxembourgeoise.
2: Elle est luxembourgeoise.
3: Elle est luxembourgeoise.
2: Et quelle est votre langue véhiculaire à la maison?
3: À la maison, moi, je parle français avec mon fils, un peu de moré.
2: Oui.
3: Mais sa mère, elle parle luxembourgeois avec le petit. Et dans leur communication, ils parlent luxembourgeois. Et quand ils font des jeux, ils parlent allemand.
2: Okay.
3: Parce qu'on a vécu aussi en Allemagne avant de venir au Luxembourg. Ouais. Et mon fils, il a fait l'école maternelle au Luxembourg. Il a commencé l'école maternelle en Allemagne. Donc, il parle bien allemand, luxembourgeois, français.
2: Une famille vraiment luxembourgeoise.
3: Voilà, c'est ça.
2: Très polyglotte.
3: C'est ça.
2: On continue avec le dernier, en fait, le plus jeune.
5: Oui.
2: Serge Daniel Caboret, vous vivez au Luxembourg le moins de temps. Je crois 5 ans,
5: oui,
2: juste avant
5: 2000...
2: le Covid, vous êtes venu, non?
5: Exactement. D'ailleurs, je suis venu, j'étais bloqué avec
2: la
5: pandémie.
2: Bloqué, oui.
5: Donc, j'ai demandé en même temps le titre de séjour et voilà.
2: Quel a été votre parcours et pour quelles raisons vous êtes venu au Luxembourg, en fait?
5: Alors, moi, je suis juriste de formation. J'ai une maîtrise en droit public et je pensais que j'allais finir avocat. Mais par ailleurs, je faisais une formation en danse contemporaine au Burkina. Et c'était juste pour apprendre le métier parce que j'étais danseur urbain. Et pour me professionnaliser, il fallait apprendre la danse professionnelle. Et je me suis professionnalisé en 3 ans, mais pas pour devenir danseur, mais juste pour savoir comment les professionnels travaillent et avoir une qualification. Et c'est pendant mes études et le hasard faisant, j'ai rencontré ma femme. qui travaillait pour l'ambassade du Luxembourg au Burkina. Et on s'est connus. Nous avons vécu 3 ans ensemble avant d'imaginer un projet pour le Luxembourg. Parce qu'il fallait décider est-ce qu'on vit là ou on vient ensemble ici. Et on a décidé de créer ce projet qui est Saladani, qui est une boutique à Esch. Et nous sommes venus au Luxembourg pour ça. Donc disons que c'est l'amour qui m'a fait venir au Luxembourg, mais aussi avec ce projet en tête. Et voilà, je suis venu et comme mon droit, il pesait moins que la danse parce que ici, avec le problème de langue, ça allait être compliqué de continuer en droit. Et je pense que j'ai analysé un peu, j'avais plus de chance en danse que dans le milieu du droit. Et le calcul était vite fait, voilà. Donc je suis dans la boutique et aussi danseur.
2: Et vous provenez de quelle région au Burkina Faso ?
5: Alors, moi, je fais partie de ceux qui sont nés dans la capitale, à Ouagadougou. Oui. Mais mon village, c'est Boutenga. Et c'est à 30 km de la capitale. Mais originairement, nous sommes de Zorgo. Mais voilà, mes grands-parents sont pas. Eux, ils sont de Zorgo très loin, mais voilà, eux, ils sont nés dans le village que moi je connais maintenant, mais ce n'est pas le village initial. Ouais.
2: Vous êtes aussi déjà devenu parent ici au Luxembourg ?
5: Oui. J'ai une fille de 19 mois et voilà.
2: Mais alors, je ne peux pas vous demander dans quelle langue vous parlez avec elle ou est-ce que...
5: Le moré.
2: Oui.
5: Je parle... Au début, c'était difficile parce que moi, même en tant que Burkinabé à Ouaga, j'ai fait mes études dans les capitales et dans les provinces. Et comme on a plus de 60 langues au Burkina, la langue qui peut nous concilier, c'est malheureusement le français parce qu'on n'a pas une grande langue qui est parlée par tout le monde. Quand on va dans le nord ou qu'on va dans le sud, la langue, ça change. Et moi, j'ai beaucoup étudié dans le sud et le français a été le langage que j'ai beaucoup utilisé. Et je parlais plus couramment le français que le moré, malheureusement. Mais au tout début, c'était difficile de parler en moré avec ma fille, mais c'est devenu un exercice pour moi et maintenant c'est devenu comme une habitude. Immédiatement, quand je m'adresse à elle, ça sort en moré et je suis très content parce qu'elle commence à prononcer des mots dans ma langue maternelle. Oui.
2: Et avec votre femme à la maison ?
5: Oui. Moi, je parle en français avec elle. Et comme elle est d'origine italienne, elle parle l'italien avec l'enfant. Mais on a les voisins qui parlent en luxembourgeois.
2: Ah oui.
5: Et à 19 mois, elle dit tout le temps « adi » pour dire au revoir. Et elle fait suivre les mots. Par exemple, quand quelqu'un dit au revoir, elle peut dire « ciao, adi, au revoir », elle aligne tout. Ou par exemple, pour désigner l'eau, elle dit « à quoi ?» et « l'eau ». Elle dit « comme ». Donc, ouais.
2: Le fait que votre langue maternelle de vous trois est en fait le moré, est-ce que c'est un hasard ou est-ce que c'est quand même la langue maternelle des migrants au Luxembourg la plus véhiculaire ou est-ce que c'est difficile de dire ?
3: Au Burkina Faso, bon, on parle d'ethnie, parce que les Mossi, c'est l'ethnie majoritaire.
2: Ok, vous êtes Mossi.
3: Oui, nous sommes des Mossi, donc c'est l'ethnie majoritaire. Mm-hmm. On est à 46%, je pense, de la population. Donc, un peu partout, surtout dans le centre. Dans le centre, c'est l'ethnie dominante. Donc, ça fait que c'est aussi le hasard des choses aussi.
2: Okay.
3: Donc, il n'y a pas de raison qui explique que nous soyons tous... c'est le hasard des choses.
5: Je peux rajouter, en fait, comme beaucoup de gens viennent à la capitale, au Burkina, que ce soit pour les études, que ce soit pour chercher du travail, les gens ont appris beaucoup le moré, qui est beaucoup plus parlé dans la capitale. Et du coup, je connais des gens au Luxembourg ici, que j'ai croisé comme ça, qui sont des Burkinabés, mais nous avons communiqué en moré. Et après, j'apprends qu'en fait, c'est un Bissa, c'est un Samo, c'est pas de mon ethnie, mais comme ils ont vécu à Ouagadougou, ils comprennent aussi le moré.
2: Stanislas, chez vous à la maison, est-ce que le moré est très présent aussi dans la communication avec vos enfants?
4: Alors, chez nous à la maison, ça va être un peu compliqué. Bon, mais c'est justement, je pense que c'est intéressant justement d'en parler parce que nous avons notre fille aînée qui est née au Burkina, ok, et qui comprend parfaitement le moré.
2: Oui.
4: Mais depuis le Burkina, elle n'a jamais parlé le moré. Vous lui parlez en moré, elle vous répond en français. Et elle a continué avec ça ici quand elle est arrivée. Vous lui parlez en moré, elle vous répond systématiquement en français.
2: Okay.
4: Bon, les trois petits qui sont nés ici, ils comprennent quelques mots parce que nous-mêmes... Bon, il faut se dire, comme Roger le disait tantôt, le Burkina, vous avez quand même 60 langues ethniques, voilà, 60 langues et dialectes différents. Mon épouse et moi, nous ne sommes pas de la même ethnie. Elle est Bissa et moi, je suis Mossi. Donc, nous ne parlons pas la même langue. Donc, la langue qui nous réunit, c'est le français.
2: C'est le français, oui.
4: Donc, ce qui fait que le français est beaucoup plus parlé à la maison que le moré. Bon, vous voyez, donc... c'est des situations comme ça qui peuvent arriver et c'est pas, nous ne sommes pas la seule famille, il y a beaucoup de familles qui vivent ça au Burkina aussi, il y a des familles qui n'ont pas ou dans le couple ils sont d'ethnies différentes, donc finalement c'est le français qui est la langue officielle du pays, voilà, c'est la langue de communication, la langue que nous apprenons à l'école. Quand on va à l'école, tout le monde commence par le français et qui nous réunit. À cela aussi, je voudrais ajouter quelque chose pour rebondir sur ce que Serge Daniel a dit. Il faut savoir aussi que les Mossi, Roger a bien fait de dire que voilà, nous sommes l'ethnie majoritaire, et les Mossi, c'est de grands migrants. Donc, nous migrons à l'intérieur du Burkina et aussi à l'extérieur. Donc, ça fait qu'un peu dans toutes les régions, quand vous arrivez, vous allez trouver toujours des familles Mossi qui sont installées là depuis, je ne sais pas moi, souvent des années et tout. Et finalement, bon, dans la région, les gens commencent aussi à parler moré pour communiquer avec eux et ainsi de suite. Il y a cette interaction-là, souvent, qu'il ne faut pas négliger aussi.
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0: 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Votre relation avec votre pays natal, comment est-ce qu'elle s'est développée pendant toutes les dernières années, comme vous avez déjà quand même vécu assez d'années ici au Luxembourg aussi? Est-ce que vous visitez encore la famille régulièrement? Roger, vous voulez commencer?
1: Oui. Moi, personnellement, je rentre chaque 2 ans pour visiter la famille. Donc, en décembre ou en été, je rentre chaque 2 ans pour visiter la famille et voir les amis et me ressourcer et revenir au Luxembourg.
0: Mmh. Pour vous?
2: Alors, pour moi, c'est... Bon, maintenant, il ne reste plus que papa au pays. Mmh. Donc, je fais quand même l'effort de diviser mes congés. Hein, je prends 2 semaines et je rentre au Burkina. Mmh. Et les 2 autres semaines encore, je rentre voir papa. Donc, je rentre au moins 2 fois dans l'année. Et nous avons la chance d'avoir Bruxelles, l'aéroport de Bruxelles qui n'est pas loin. Donc, en 6 heures, je suis à la maison. Et donc, 2 semaines juste pour voir papa. Donc, 1 fois tous les 6 mois, au moins, je rentre au Burkina pour 2 semaines.
3: Moi... Avant cette année, je rentrais chaque année pour minimum 3 semaines. Mais spécialement cette année, je ne pourrais pas parce que j'ai des projets de danse. Et du coup, je vais faire 2 ans plein avant de repartir au Burkina. Mmh.
0: Quelle est la chose qui vous manque le plus? Qu'est-ce que le Luxembourg ne pourra jamais vous donner qu'il y a au Burkina Faso?
1: Moi, je commence par le soleil.
0: Hein. Un cliché, quand même.
1: Pas le soleil.
0: Est-ce qu'il n'y a vraiment pas assez de soleil au Luxembourg?
1: pas la même intensité, c'est ce que je veux dire. Et aussi, il y a une certaine ambiance avec les amis au Burkina, les amis avec qui on a vécu. Il y a cette ambiance de jeunesse aussi qui nous manque parfois. Mais bon, quand on prend de l'âge aussi, ça diminue et ainsi de suite.
2: Ben pour moi, bon, outre le climat, comme le dit Roger, c'est vrai que au Burkina, nous sommes quand même dans un climat sahélien. Donc c'est sec. Mm-hmm. Hein? Quand c'est chaud, c'est sec. Mm-hmm. Quand c'est froid, c'est sec aussi. Et au Luxembourg, c'est plus humide. Donc pour des sahéliens comme nous, je pense que ça joue quelque part. Donc outre le climat, bon, aussi, il y a pas mal de choses. Il y a la cuisine, par exemple. Il y a la cuisine, il y a bien des choses que je voudrais manger, mais il est impossible de les trouver au Luxembourg, ni de trouver les ingrédients qu'il faut au Luxembourg, tout simplement pour la simple raison que nous avons des plantes qui poussent chez nous et qui ne peuvent pas pousser ici. Et oui. Vice-versa. Il y a aussi des plantes d'ici qui ne poussent pas chez nous, qu'on ne voit pas chez nous.
0: Vous avez des exemples ?
2: Ah oui. Il y a beaucoup d'exemples. Par exemple, le kapok, le voire. Mm-hmm. Hein? Impossible de trouver du voire ici. C'est, voilà. Donc, il y en a plein. Il y a plein de choses qu'on ne peut pas trouver ici. Donc, voilà, c'est souvent ces choses qui nous manquent. Mais, comme je le disais tantôt, j'ai quand même la chance de rentrer au moins 2 fois par an au pays, même si c'est pour de courts séjours, 10 jours. Souvent même, je vais juste pour 1 semaine, hein, pour voir papa, si ça va. Et puis, je regarde la période où il y a un billet d'avion moins cher. Mm. Et puis voilà, je book mon congé, je vais pour 1 semaine ou 10 jours. Et c'est à ces occasions-là que je profite de ramener certaines choses que je ne peux pas trouver ici. Mm. Bon, mais ça finit vite aussi. Quand on ramène, on ne peut pas ramener beaucoup parce que bon, prendre beaucoup de choses dans l'avion, ça pèse, ça un coût. Et quand on ramène aussi, il faut savoir que nos dames ont cette solidarité féminine-là qu'elles ont gardée ici. Elle va appeler 2 ou 3 copines ou 4. Ah oui, tiens, mon mari, il a ramené ceci. Elle va distribuer ce que vous avez déjà. Bon, mais voilà, c'est comme ça. Et les autres aussi, quand ils voyagent, ils reviennent. Souvent, ils nous ramènent aussi des choses. Ah, mais j'ai ramené ceci. Et voilà. Il y a cette solidarité-là qui est là quand même. Mmh. Oui. Et je pense que ça aussi, c'est quelque chose qui a manqué beaucoup quand on vit ici. Cette solidarité-là. Je pense que Roger l'a effleuré un peu, mais il ne l'a pas dit comme ça. Ça manque quand même au Luxembourg.
3: Moi, plein de choses me manquent du Burkina, à commencer par les habitudes. Je n'ai pas les mêmes émotions quand je suis ici que là, qu'au Burkina. Il y a plus de contacts humains, il y a plus de discussions avec les voisins, avec tout le monde. On ne s'ennuie vraiment pas. Et côté nourriture, il y a plein de choses que je ne mangeais pas forcément au Burkina, mais le fait d'être très loin, ça te fait aimer ces choses et ça te rappelle ce manque. Et parfois, moi, ce qui me manque aussi, c'est juste la circulation, voir les choses qui s'y passent, la culture du pays, les vraies choses qui se passent, aller au théâtre, aller voir des spectacles de danse, voir des gens qui la fête. Parce que les fêtes ne sont pas pareilles. Chez nous, un mariage, c'est différent d'ici. Les baptêmes, tout est différent. Et quand ce sont les périodes, souvent on m'envoie les photos et je regrette de ne pas être là.
0: Bien sûr. Et
3: moi, j'ai un fruit préféré que j'adore énormément. Bon, deux, la pomme cannelle et les mangues. Et au Burkina, il y a plusieurs catégories de mangues. Et ici, je passe mon temps à payer des mangues au cactus et je suis tout le temps découragé.
2: Non seulement c'est cher.
3: C'est cher et c'est cher, pas le goût que je... Et la pomme cannelle, j'en ai planté plein au Burkina.
0: Ah,
3: et ma petite sœur, elle m'envoie tout le temps les photos de fruits. J'ai dit, mais arrête de me provoquer parce que... même une période... On
0: c'est
3: a
0: du harcèlement. Hein.
3: Ouais.
2: Ah oui.
3: parce que tellement j'aime le fruit, j'ai mis des arbres un peu partout et maintenant ça donne des fruits et tout le monde mange sauf moi. Et je pense, il y a 2 ans, j'ai une amie qui devait venir au Burkina, et qui quittait le Burkina pour le Luxembourg. Elle a essayé de me ramener quelques fruits, mais malheureusement, c'est un fruit qui ne se garde pas longtemps. Et du coup, j'ai trouvé une compote de pomme cannelle. Mais le fait de juste sentir l'odeur, ça m'a soulagé un peu. Mais voilà.
0: Qu'est-ce qui caractérise la cuisine burkinabé?
2: Parce que nous sommes dans un environnement quand même multi-ethnique, multiculturel.
0: Oui.
2: Donc, chaque ethnie a ses recettes. Et il y a des choses, par exemple, qui se mangent dans le sud du Burkina, qui ne se mangent pas à l'est chez nous.
0: Mm-hmm.
2: Il y a des choses qui se mangent chez nous, qui ne se mangent pas à l'ouest ou ainsi de suite. Donc, ce qui caractérise la cuisine, on va dire, bon, le plat national, voilà, c'est cette pâte-là à base de farine de maïs
0: oui.
2: ou de mil ou de sorgho.
0: Okay. Mm-hmm.
2: Voilà. Bon, celle-là, voilà, cette pâte, elle est quand même, générale. Bon, maintenant, si on va parler de spécialité, alors là, moi, personnellement, je ne pourrais pas m'en sortir parce que je sais que je ne connais pas toutes les spécialités. Et d'ailleurs, quand je voyage dans le pays, je découvre toujours de nouvelles spécialités. Quand je suis, par exemple, dans la région de Fada ou carrément dans la région d'un pays Gurunsi ou Bobo, je découvre toujours des choses. Je dis, mais chez nous, un pays, moi aussi, on ne mange pas ça. Chez moi, à Zorgho, on ne mange pas ceci. Je donne un exemple simple. Moi, je suis de Zorgho, comme il le disait chez nous. On a un plat traditionnel qui est la grenouille.
0: Mm-hmm.
2: Et,
0: ah oui.
2: et dans tout le Burkina, il n'y a personne qui en mange, sauf nous.
3: Les grenouilles.
2: Donc, vous voyez.
1: Nous, au centre-ouest, au Nando,
2: oui.
1: on se moque d'eux.
2: Voilà.
1: Ah oui. On dit que c'est de manger les grenouilles.
2: Ils disent que nous sommes des mangeurs de grenouilles.
3: Et ceux de Bobo qui mangent la chenille.
2: Et ceux de Bobo mangent la chenille.
1: Encore une parallèle avec le Luxembourg.
2: Voilà.
0: dire, vous êtes le seul ici qui mange les grenouilles.
2: Oui.
3: Moi, j'en mange aussi.
2: Mais tu es Kabouré, tu as tes origines chez nous, c'est normal, c'est dans le sang.
0: le nom Kabouré, il est très populaire au Burkina Faso, c'est un des noms les plus populaires.
2: Oui.
0: Parce qu'on rencontre ça régulièrement quand même.
2: Oui, c'est un des noms. Je regardais sur Internet la dernière fois, ils ont classé les dix noms les plus utilisés au Burkina. Et je pense que le nom de famille Kabouré était en troisième position.
0: Ah
2: oui. Après Ouédraogo et Savadogo,
0: oui. C'était quoi, le Kabore, en fait.
2: Alors, Kabore, il y a eu beaucoup de déclinaisons, mais moi, ce que je vais retenir, est littéralement traduit, et c'est celui qu'on ne peut pas rabaisser. Littéralement traduit.
0: Ok.
2: Voilà.
0: Très intéressant parce que donc, dans ma présentation, j'ai dit que le Burkina Faso, en fait, c'est le pays des hommes...
2: Des hommes intègres.
0: Intègres.
2: Oui.
0: Ah oui, d'accord. Et mais le Burkina Faso, c'est quelle langue alors, le mot Burkina Faso
3: Oui. C'est le Burkina, c'est amouré.
0: Oui.
3: Faso, c'est normalement Faso. Oui. Mais en français, comme c'est un seul S, beaucoup disent Faso, ah. Mais nous, on le prononce Faso.
0: Faso.
3: Parce que c'est en Djoula, et ça veut dire la maison du père. Donc Burkina Faso. Et en fait, il faut dire qu'à l'époque, ils voulaient trouver quelque chose qui était notre identité aussi. Oui. Donc dans nos langues officielles. Et pour ajouter, parce que le Mouré, c'est Burkina. Le Faso, c'est en Djoula. Et pour rajouter Burkinabé. Burkinabé, qui est un Fulfulde, qui est la troisième langue officielle. Et voilà. Donc, c'est un panaché de langues traditionnelles de chez nous. Oui.
0: Oui. Et je crois aussi, le nom de la capitale, je n'ai pas encore bien prononcé, parce que moi, j'ai dit Ouagadougou.
3: Juste avant que je dise ça, Burkina, ça veut dire intégrité.
0: Oui, oui.
3: En langue morée.
0: Oui, oui.
3: Donc c'est pour cela qu'on dit le pays des hommes intègres.
0: Oui, oui.
3: Parce que le terme Burkina, c'est être intègre.
0: Oui.
3: Et Ouagadougou, normalement, c'est Ouro.
1: Amoré, oui. Amoré pur.
3: Okay. Amoré,
0: je ne vais jamais y arriver.
3: Oui, Ouro, mais pour transcrire, ils ont écrit Ouagadougou, je ne sais pas.
1: C'est une déformation française.
2: C'est une déformation française.
0: Ah, c'est vrai. Ah, ok. Okay. Oui. Ok, ça c'est quand même très important de savoir.
3: Oui, Faso, Burkinabé, c'est Burkinabé, on nous a appris. Et Faso, et voilà, Ouagadougou, voilà.
2: En fait, ce que moi, je me rappelle, pour Ouaga, il y a eu, comme je l'ai dit, il y a plusieurs interprétations. Hein. Il semblerait que les gens de l'ouest de Bobo, quand ils sont arrivés, ils entendaient les gens partout dire « Waka, Waka ». Waka, ça veut dire « viens, viens okay. ». Donc, eux, ils ont dit « Waka Dougou ». Le Dougou, c'est le pays.
3: Oui.
2: Donc, le pays des viens, viens, viens. Puisque partout, on vous dit, Waka, Waka, Zakla, Waka, viens, viens, viens. Et les gens de Bobo ont ajouté Dougou, qui veut dire le pays. Donc, c'est le Waka Dougou. Et après, maintenant, et par déformation, c'est devenu Ouagadougou avec les Français.
3: Mmh.
2: Bon, c'est ce que j'ai appris. Et... Mais il y a sûrement une autre histoire. Oui.
0: Serge Daniel, vous êtes danseur?
3: Oui.
0: Et je voulais vraiment savoir un peu plus sur aussi votre travail comme danseur professionnel, mais aussi vous êtes dans l'éducation, actif dans l'éducation de la danse, non ?
3: Oui.
0: Oui. Quel est le type de danse et quelles sont vos expériences aussi de pratiquer cette danse au Luxembourg ?
3: Alors, je fais la part des choses quand je suis danseur. Je suis danseur soit interprète ou soit chorégraphe.
0: Mm-hmm.
3: Et pour le

0: mais de la danse traditionnelle africaine, beaucoup d'Afrique de l'Ouest. Et j'aime beaucoup donner une danse de mon pays, dont je ne suis pas de l'ethnie, le Gurunsi. C'est une danse que j'ai beaucoup appris pendant ma formation et que j'aime beaucoup. Et ça dépend, quand je donne des cours dans les établissements pour les jeunes qui sont moins intéressés par la danse traditionnelle, je donne plutôt de la danse urbaine comme le coupé-décalé, l'afrobeat, qui est plus moderne et plus bougeant. Et du coup, voilà, ça dépend de quelle casquette je porte. Donc, j'essaie de combiner ces différents styles de danse.
1: Ah oui, très intéressant. Et quelles sont les réactions du public? Et aussi, est-ce qu'il y a eu déjà un écho aussi un peu négatif? Est-ce que la danse africaine, elle a sa place déjà au Luxembourg ou est-ce que ça évolue?
0: Alors, si je prends l'exemple de ceux qui viennent suivre les danses traditionnelles, c'est des gens qui ont cette conscience que nos danses, il y a beaucoup de joie, il y a beaucoup d'énergie à dégager et beaucoup viennent pour en faire du sport et dans la bonne humeur. Et il y a une dame, par exemple, qui me dit qu'elle a des problèmes avec la circulation du sang et que son médecin dit qu'il faut vraiment trouver un sport qui puisse la redynamiser. Et parmi tous les cours de danse, elle a essayé, mais il faut quelque chose de plus costaud. Et voilà, elle vient pour cela. Donc ça dépend. Et il y a plein d'autres personnes qui ont pu voyager, qui ont participé à des stages et qui aimeraient danser comme les Africains, et qui essaient d'apprendre aussi, parce que c'est totalement différent. On a des danses qui sont pleines de vie. Je ne dis pas que les autres danses ne vivent pas, mais il y a plus d'expression, il y a plus de joie. Parce que comme je dis à mes élèves, chez nous, on danse dans toutes les situations. Même quand il s'agit de funérailles, ça dépend. Quand on célèbre les funérailles, si c'est une personne âgée, on ne dramatise pas. C'est vrai que la personne va nous manquer, mais en fait, on dit que c'est un retour à la maison. Parce que si tu es humain, tant que tu nais, tu vas mourir. Et quand tu deviens vieux, il n'y a pas d'issue. Et du coup, on te glorifie parce que tu as eu de la chance. Et chez nous, on dit, celui qui a assez vécu, c'est parce qu'il a su protéger sa vie, il a pu vivre comme il faut. Donc, on respecte les aînés. Et quand tu atteins un certain âge et que tu meurs, on te célèbre à travers la danse. Donc, c'est des funérailles, il y en a qui vont pleurer, mais même les personnes qui pleurent vont finir par danser pour accompagner la personne. Donc, c'est une période de tristesse, mais on célèbre avec la danse, c'est la vie aussi. Donc, c'est la mort, c'est la vie, c'est le nouveau, c'est un nouveau départ. Donc, presque toutes nos danses sont pleines de vie et on partage la bonne humeur.
1: Et comme je l'ai déjà dit, vous êtes danseur, mais aussi vous donnez des cours.
0: Exact.
1: Et est-ce que de nos jours, la danse africaine, elle est respectée au Luxembourg? Est-ce qu'il y a encore des situations dans lesquelles vous devez expliquer un peu quelle est sa place?
0: Alors moi, de toute façon, avant chaque cours, j'explique et ça dépend du style de cours que je vais donner. Si c'est par exemple le cours de danse Gurunsi, j'explique déjà pourquoi on l'appelle la danse des guerriers. J'explique déjà parce qu'il faut connaître la philosophie et les danses sont différentes. Il y a des danses qui sont faites par des chasseurs, par exemple d'Ozo, et ces danses sont différentes, l'esprit est différent. Et pour les Gurunsi, c'est des guerriers qui ont été initiés, qui ont été formés pour protéger le territoire. Et du coup, ils se comportent en guerriers et ils font des battles pour menacer l'adversaire. Même entre eux, ils se taquinent, ils font des blagues en dansant. Et du coup, tout ça s'est exprimé. Mais les gens accueillent ça très bien et parfois sont surpris de la connotation derrière. Donc, les gens apprennent toujours avec la... Mais c'est comme je dis toujours, ce sont ceux qui sont plus âgés et qui sont curieux. Les plus jeunes, par exemple, dans les lycées, tu vas expliquer l'histoire de la danse et voilà, ça les intéresse pas vraiment. Ah. Eux, ils veulent danser comme sur TikTok, comme sur les réseaux sociaux. Et du coup, il n'y a pas beaucoup de danse traditionnelle sur les réseaux sociaux. Et voilà, donc il faut

0: 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Stanislas, vous connaissez déjà le Luxembourg assez longtemps et quand on regarde un peu les chiffres du Statex sur la communauté burkinabé au Luxembourg, c'est une communauté grandissante mais quand même à faible niveau. J'ai vu qu'en 2015, il y avait 26 burkinabé officiellement enregistrés et en 2025, 86. Quelle est la dynamique de la communauté burkinabé au Luxembourg ?
1: Alors, la dynamique, effectivement, bon, en tant que travailleur social, j'ai eu à recevoir quelques compatriotes au bureau. Et il y a l'ancienne génération et qui était là, voilà, ils n'étaient pas très nombreux. Mais de plus en plus, nous avons maintenant une nouvelle génération qui vient justement pour faire des études à l'UNI et qui finalement crée la famille ici, et puis il y a de nouvelles naissances. Bon, et je pense aussi que ça, c'est très positif pour le Luxembourg, parce que quand vous faites un peu les autres pays européens et que vous venez au Luxembourg, il n'y a qu'à prendre le train ou le bus, vous verrez qu'il y a, je ne sais pas si les gens ont fait la remarque, mais il y a beaucoup plus de jeunes dans les transports, dans les rues, que de personnes âgées. Et pourtant, il suffit d'aller dans les autres pays pour voir effectivement le contraire. Donc, je pense que cela aussi a participé. La nouvelle génération qui est arrivée s'est installée. Les gens viennent de plus en plus. Je vois qu'il y a un peu plus d'étudiants burkinabés à l'UNI qui viennent. Et c'est eux qui viennent maintenant aussi agrandir le nombre de résidents. Et aussi, il y a eu des regroupements familiaux. Voilà, des regroupements familiaux. On a des compatriotes aussi qui sont venus des autres pays d'Europe. Comme je vous l'ai dit, c'est une population de migrants. Donc, qui sont venus d'Italie, d'un peu partout, qui se sont installés ici et qui ont fait venir leur famille. Oui. Et la particularité aussi des Burkinabés, bon, c'est comme, vous voyez, on a fait le tour de table tout de suite. Vous voyez que, bon, quelque part, c'est une petite communauté, mais généralement, les gens ont fait des études. Et vous allez retrouver les Burkinabés ici au Luxembourg, quand même à certains niveaux, dans les banques, dans les fiduciaires. Dans la santé. Voilà. Donc, c'est là où on peut les retrouver plus facilement que sur les secteurs tertiaires. Vous n'en trouverez pas. Il y a peut-être deux ou une ou deux personnes.
0: Roger, la communauté, elle est organisée formellement ou informellement plutôt ?
2: Bon, ce que je peux dire... Bon, depuis un bon moment, on a mis une association en place. Mais on a du mal à décoller, vu les occupations des uns et des autres. Et pour trouver du temps pour se réunir, c'est vraiment compliqué et c'est très difficile. Mais il y en a une association qui est enregistrée au niveau
1: du registre des sociétés.
0: Oui. RCS.
2: Au niveau du RCS, oui. Donc on a notre numéro RCS. Mais bon, il reste à le faire vivre maintenant. Donc j'espère qu'on a bon espoir que les choses seront mises en place pour que cette association puisse fonctionner.
1: Si je peux rajouter quelque chose à ce que dit Roger par rapport à l'association, il ne faut pas oublier que Roger, c'est le vice-président de l'association et que moi, je suis le responsable aux affaires sociales. Donc, il y a eu aussi le passage, le Covid qui est passé par là. On avait démarré vraiment très fort quand on a mis en place l'association, mais il y a eu un engouement tel au sein de la communauté. Et on s'est retrouvé, il n'y avait pas seulement même que les résidents du Luxembourg, mais on a même eu les frontaliers de Longwy, de France et autres, de la Belgique, qui sont venus et nous soutenir. Et il y a eu vraiment de l'engouement. Et puis le Covid est arrivé et ça tout calmé, quoi. Et après, maintenant, la reprise est devenue difficile pour réunir les gens, pour rassembler. Vraiment, cette période a été difficile. Je donne souvent un exemple. Je dis, mais avant le Covid, quand on se rencontrait, on se faisait la bise. tout le monde, on se tapait la bise et tout, voilà. Et après le Covid jusqu'à aujourd'hui, mais les gens ont maintenant du mal à rentrer en contact, à se faire un bisou. C'est, voilà, c'est aussi un constat.
0: La communauté est très petite, Luxembourg, mais est-ce que... Il y a des, quand vous rencontrez des luxembourgeois, vous parlez avec des luxembourgeois, est-ce qu'il y a quand même des stéréotypes ou des clichés sur le Burkina Faso qui vous touchent, que vous n'aimez pas, ou vous diriez que ce serait quand même bien de clarifier un peu les choses là-dessus?
3: Oui, moi, par exemple, quand je parle de donner des cours dans les lycées, il y a des enfants qui me font sortir des clichés, comme par exemple, on dort... on dort dans les arbres presque. Il y a des enfants qui pensent vraiment ça, mais ce n'est pas de leur faute parce qu'on leur dit ça. Et plein de gens qu'on reçoit à la boutique, comme on a une boutique où on vend des objets qui viennent du Burkina, il y en a qui viennent avec beaucoup de stéréotypes, comme quoi la décoration que nous avons, est-ce que c'est... Il y a plein de gris-gris à l'intérieur, s'il y a de mauvais esprits, et du coup, on prend du temps pour donner des explications, parce que les gens, par exemple, on a le masque soleil, mais on dit le masque soleil parce que le soleil a été vénéré pendant, parce que c'est considéré comme un dieu. Quand le soleil n'est pas bon, la récolte n'est pas bonne. Et du coup, il faut causer avec le soleil pour que la récolte soit bonne. Donc, on ne sait pas que c'est, y a des mauvais esprits parce que les gens interprètent beaucoup très mal, mais pas de leur faute. Donc, il y a une question de sensibilisation tout le temps où cette situation sécuritaire, où j'ai vraiment du mal à m'entendre avec certaines personnes, parce que beaucoup disent que voilà, le Burkina, on est dans une situation exceptionnelle. Il y a eu un coup d'État et c'est des militaires qui ont pris le pouvoir. Et moi, je dis, en tant que Burkinabé, moi, je peux confirmer que je vois beaucoup de choses qui changent. C'est des gens qui prennent la responsabilité pour que la situation puisse avancer. Et toi, tu ne connais pas la situation de mon pays, mais tu lis dans le journal, et il y a un carrément qui me dit, oui, mais ce n'est pas la démocratie. Je dis, mais est-ce qu'on est obligé de suivre la démocratie pour que les gens continuent de mourir, ou on doit prendre nos responsabilités? Nous, en tant que personne, on a juste besoin de paix, de tranquillité, quel que soit le régime. Donc, on essaye de migrer là où ça nous arrange. Et ça, c'est un sujet qui me tient souvent en haleine, parce que parfois, on me dit, oui, ne retourne plus au Burkina parce que la situation n'est pas bonne. Je dis non, mais j'ai ma famille qui est là. Et dans ma langue, on dit, même quand tu dures dans l'eau, tu ne peux pas devenir un caïman. Il faut toujours retourner à la maison et ne pas oublier d'où on vient. Je ne peux pas rester ici et oublier d'où je viens. Donc, je dois continuer à positiver et accompagner dans le bon sens.
2: Je pense qu'à l'école primaire ici, il y a une leçon qui est consacrée au Burkina Faso, je pense. Et souvent, ce qui est raconté là aussi, bon, il y a aussi une vérité, mais bon, elle n'est pas, on ne peut pas la généraliser. Parce que quand on parle du Burkina, on parle de la pauvreté, on parle de la misère, et voilà. Et pourtant, ce n'est pas aussi le cas partout. Certes, il y a de la pauvreté, mais ce n'est pas une situation qui est vraiment générale. Et voilà, quoi. C'est ce que je voulais ajouter.
1: Je vais revenir aussi sur ce qu'il a dit, Serge Daniel aussi, sur ce que Roger a dit. C'est vrai que moi, d'abord, le premier cliché, on a remarqué, quand je suis en France, pour eux, tous les gens qui ont la couleur noire sont tous des Sénégalais.
0: Ah oui?
1: Oui. Au Luxembourg, quand les gens me voient, ils me prennent pour un Capverdien. Alors, quand on est en Hollande, on me prend pour un du Suriname. Je pense qu'il y a beaucoup, à faire. Il y a beaucoup à faire. Il faut peut-être expliquer aux gens que l'Afrique est plurielle. Voilà, qu'il n'y a pas seulement... Chaque pays s'accroche à sa colonie. Et pour maintenant, et définir tous les autres. Et quand je suis en Belgique, on me prend pour un Congolais. Mm-hmm. En Belgique, je suis un Congolais. En Hollande, je suis du Suriname. En France, je suis un Sénégalais. Et au Luxembourg, je suis un Cap-Verdien. Non, mais je dois toujours expliquer que je suis au Burkina. Et je suis Burkinabé. Et quand je dis je suis Burkinabé, on me dit c'est la même chose.
3: Oui.
1: Et, oui, ça, c'est systématiquement. On dit, ah ben c'est la même chose. J'ai dit non. J'ai dit, vous êtes. Eh ben moi, je suis français. J'ai dit, ben vous êtes belge. Ah non, non, je suis français. J'ai dit, mais c'est la même chose. Ah non, ce n'est pas la même chose. Ils n'acceptent pas qu'on fasse. Et pourtant. Et nous concernant, les gens font toujours cet amalgame-là. Donc, il faut expliquer. Mais les gens aussi ne prennent pas le temps de connaître. Ils ne prennent pas le temps de connaître et ils ne veulent pas. Je me dis quelque part aussi, c'est une question de volonté, ils ne veulent pas connaître. Et pour revenir encore à ce qu'il disait, Serge Daniel, par rapport au côté, au volet politique, là, c'est vrai que le pays traverse une période difficile en ce moment à cause de toutes ces choses-là. Mais il y a beaucoup d'efforts qui ont été faits. Et beaucoup de gens, effectivement, quand ils me voient ici, ils me disent « Ah non, votre pays est invivable, vous n'êtes pas en démocratie et tout. » J'ai dit « Mais nous, déjà, la démocratie, ce n'est pas notre culture. Ce n'est pas notre culture. Nous avons d'autres modèles, traditionnellement. Nous avons d'autres modèles. La démocratie, c'est un modèle grec qui n'a rien à voir avec nos modèles traditionnels africains. » Et aujourd'hui, nous sommes en train de revenir au Burkina. Nous sommes en train de revenir à nos valeurs morales et traditionnelles. Je donne un exemple simple et banal. Par exemple, chez nous, dans nos pays, il n'y avait pas de prison. Hein? Donc, maintenant, le pays est en train, par exemple, de travailler avec les prisonniers au lieu de les garder emprisonnés. On les emmène travailler sur les chantiers, ils participent à la vie de la communauté. C'est la colonisation qui est venue avec des murs pour enfermer les gens. Mmh. Il n'y en avait pas. Donc vous voyez, ça c'est juste un petit exemple pour dire que nous avons des modèles traditionnels qui peuvent marcher aujourd'hui. Nous ne sommes pas obligés de pratiquer la démocratie, voilà.
0: Je vous remercie pour ces mots honnêtes. Merci beaucoup d'avoir accepté mon invitation. J'ai trouvé cette discussion très enrichissante sur le Burkina Faso, sur lequel je ne savais pas grand-chose, mais j'ai vraiment appris beaucoup de petits détails aussi sur la provenance du nom. Et merci beaucoup d'avoir partagé un peu votre parcours de vie. Merci.
2: C'est nous qui vous remercions.
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